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Ou vaudra-t-il mieux faire semblant pour ne pas trop les décourager ?

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2: Alors, bonne écoute sur Ardenne Café, proposé par Nicky Larson.

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Et cette lumière divine dont il est question, qu'est-ce que c'est cette lumière divine-là? 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Ah, beaucoup mieux. Merci, Aziz.

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0: raffinement, quelle délicatesse. Quelle maîtrise du contrepoint. Le général Lucanus a bien du talent. Et il sait surpasser. Ce concerto pour notre reine Macracra est le sommet de son art.
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0: vite s'arrêter. 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
0: 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Une rencontre inattendue à des années-lumière de chez lui va lui offrir une dernière chance de remplir sa mission.
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0: D'après les créateurs primés aux Oscars de la franchise Spider-Verse, Projet Dernière Chance avec Ryan Gosling, actuellement au cinéma.

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1: Salut mamie, ça va? T'écoutes quoi là?
2: J'écoute Ultra Vomit. C'est un groupe de métal.
1: Ultra Vomit? 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

0: On dirait un cochon qui s'étouffe, carrément.
1: Tu crois pas si bien dire? C'est du pig squeal, un chant typique du death metal.
0: Waouh, t'es vachement calé, mamie.

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Salut à toutes et toute la tribu, c'est Spike, c'est la Vampire Freaks, c'est la 373e. En milieu d'émission, on aura Steel Nox pour nous parler d'un album qui est sorti il y a quelques temps qui s'appelle Monster Tales. On commencera tout de suite avec une nouveauté, un petit délire. C'est Morchen 43 Mix Bino et le morceau c'est Balade à 3h du mat, corps à cœur avec Vénus dans la poussière d'étoiles. C'est une exclusivité. C'est le premier titre d'un album split entre Morchen 43 et Bino. Deux univers qui s'entrechoquent. Donc là, c'est un album de remix et de compo. On retrouve Barbu.

0: n'oublie pas la Tigresca et la tête de gong. Merci à Bino pour ce super travail. Disponible sur Bandcamp de Bino sous le nom de Bino Miss Morsen 43 et sur les plateformes de Morsen 43 avec Morsen 43 Big Bino. Bienvenue. On aura aussi Bafou de Torniol avec mon patron Twist, c'est aussi une exclusivité et c'est une nouveauté. C'est sur l'album Multiplication des Pains, sorti le 13 mars 2026 en autoproduction. On retrouve plus grand chose pour aller bien. Nous sommes en guerre et c'est toujours pas du hardcore. On les a reçus dernièrement dans la 368e et c'est sur archive.org. Et on s'écoutera aussi Michael Jackson avec Remember the Time. C'était sur l'album Dangerous, son 8e album, qui était sorti le 28 novembre 91 chez Epic Records. On retrouve Black or White, Jam et Dangerous. Un monument d'album. Et surtout, ne me remerciez pas de vous avoir foutu ça dans la tête. Hihi, régalez-vous.
1: 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Nos mains se promènent sur nos corps froissés. La température semble doucement s'élever. Malgré la fraîcheur enveloppante de la nuit. Qu'il est doux d'être à deux dans cette vie décelée.

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Lentement, je m'unis en ta coquille nacrée. 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

Et voilà, ça c'est une idée à la con, ne me remerciez pas. Et maintenant tout le monde l'a dans la tête et c'est super. On a eu Morchaine 43, Bino avec Balade à 3h du matin, Corps à cœur avec Vénus dans la poussière d'étoiles. On a eu aussi Bafou Torniol avec mon patron Twist en nouveauté et exclusivité. Et on a eu Michael Jackson avec le même Down Time. On continuera avec Titan et Technocrature, c'est une nouveauté. C'est sur l'album Lacrima et Mundi qui est sorti le 31 octobre 2025 en autoproduction. On retrouve Demiurge, Cerné par les ruines et Viola Mental. On les avait reçus dans la numéro 360, on a sur archive.org. Et c'est un très bel album et une très belle interview, d'ailleurs c'était vraiment génial. Et on finira ce bloc avec Grégory Isaac et Frondor en live. C'est le live à Brixton Academy en 1986, c'est Kingdom Record. On retrouve My Only Lover, Mr. Brown et Sunday Morning, ils sont... Régalez-vous.

Rastafari, c'était Gregory Isaacs avec Hard Drugs Front Door. Et le morceau d'avant, c'était Titan avec Technocrature. Tout de suite, un groupe, un album avec Steel Nox. Un groupe,

0: un album, bah, cette semaine, on reçoit des petits jeunes qui ont 30 ans de carrière, qui s'appellent Still Nox. Non, non, sur scène, je peux vous garantir une chose, c'est pas des somnifères. Salut Guigui.
1: Salut, ça va bien?
0: Je suis, comme je te disais tout à l'heure, je suis trop content de vous avoir. C'est vrai que donc du coup vous fêtez vos 30 ans de carrière et donc là on va parler de Monster Tales, le dernier album qui est sorti. Et il est d'où est-ce que vous êtes?
1: Alors nous, on est de Paris et de Bures-sur-Yvette. Bures-sur-Yvette, c'est une petite ville qui est dans la vallée de Chevreuse. C'est là où on a vraiment créé, enfin, c'est là où on s'est rencontrés quand on était au collège. Et c'est là où on a commencé à à monter Still Nox, en fait, alors qu'on ne savait pas jouer. On avait juste une grosse envie de s'exprimer et puis de faire de la musique ensemble, alors que on savait pas forcément jouer au début, hein.
0: Et
1: Mais
0: du coup,
1: on a appris à jouer ensemble et puis ben ça dure toujours depuis tant de temps, donc pour nous c'est vraiment cool parce qu'on fait aucune démarche de enfin promotionnelle pour notre groupe. On a fait à peu près, on va dire, 300 concerts depuis qu'on existe et on n'en a jamais cherché un seul. Donc c'est un peu ça qu'on aime bien, nous. C'est-à-dire qu'on fait sans faire de promotion, en fait, sans se mettre en avant par rapport à notre groupe, et ben on arrive à avoir 30 ans de carrière, 300 concerts au compteur,
0: combien
1: avec des gens qui
0: d'albums?
1: nous ont fait jouer. Et d'albums, on en a pour l'instant 4. On a
0: Bien.
1: fait Démoniaque en 2000-2003, qui est notre premier album. On a fait un split CD avec l'Escalope après en 2007, qui s'appelle Stylinox vs l'Escalope. Après, on a fait un gros album de 14 titres qui s'appelle Jamais assez de trop, qu'on a sorti en 2010, il me semble.
0: Et ben moi, c'est à cette époque-là que je suis allé vous voir en Ardèche.
1: Voilà. Et après, bah, du coup, on a sorti Monster Tales, qui est un album un peu différent des autres, qu'on a sorti en 2018, un petit peu avant le Covid, ce qui nous a pas aidé pour la promotion du CD, du coup. Mais du coup, voilà, ouais, ça c'est les derniers CD qu'on a sortis, tout le temps en autoproduction complète, c'est-à-dire que on se sert des cachets qu'on a eu pendant les concerts pour pouvoir après mettre l'argent dans un CD pour avoir un support qui marque au final pour nous une étape de la vie de Stinox, quoi, en fait.
0: Et qui est vendu
1: Donc voilà.
0: dans les festivals.
1: Et comment, pardon?
0: Et qui est vendu dans les festivals.
1: Voilà, dans les festivals, là où on joue. Après, il y en a des fois aussi sur certaines plateformes du style les plateformes où on trouve des groupes un peu alternatifs. Donc on est quand même un peu relayé aussi dans tout ça. Mais effectivement, après, pour tout ce qui est merchandising et tout machin, c'est mieux de venir au concert, en fait, pour pouvoir les avoir. De toute façon, c'est un peu aussi notre démarche, hein. Nous, c'est la proximité, l'échange, la découverte, et puis le fait de s'enrichir de toutes ces rencontres qu'on fait et qu'on a fait aussi. Donc voilà, on est assez content,
0: Et
1: en
0: oui,
1: tout
0: moi je
1: cas.
0: suis très bien, très content parce que c'est aussi la démarche de Vampire Freaks et de la rubrique Un groupe, un album. Et c'est un honneur de vous avoir avec moi. Donc du
1: Bah
0: coup,
1: écoute, c'est un honneur d'être reçu par vous.
0: et pourquoi ce nom, Silnox d'ailleurs?
1: Alors, pourquoi Silnox? Et ben, pour la petite histoire, à l'époque, notre bassiste, donc le bassiste qui s'appelait Patrick, qui est aussi bassiste de Debormann, le groupe dans lequel je fais de la batterie, Patrick, en fait, avait sa maman qui travaillait sur le somnifère Silnox, mais comme c'était une femme, en fait, elle a pas. Enfin, c'est pas elle qui a eu le projet au final. Tout ce qu'elle avait fait lui est passé sous le nez et c'est quelqu'un d'autre de plus masculin qui a récupéré le truc. Donc on trouvait ça un petit peu dégueulasse, même à l'époque, parce que c'était en 96. Mais le côté t'es une femme, donc t'as, tu, tu, tu, euh, tu reçois aucun truc du travail que tu as fait, ça nous avait un peu marqué. Et puis le côté style Nox somnifère, nous on voulait faire de la musique qui réveille et on trouvait que le côté somnifère, c'est aussi un rapport avec tout ce qu'on nous infuse, tous les placebos qu'on nous donne pour croire qu'on va mieux. Ben, pareil, le somnifère, ça rentre un petit peu là-dedans, ça fait partie des choses qu'on n'a pas forcément besoin d'avoir pour vivre bien. Tout ce qui est le côté médicaments, tout ça aussi, c'était quelque chose qui nous parlait. Du coup, c'était juste pour prendre le contre-pied en fait de tout ça qu'on a choisi ce nom-là. Bon, après, c'est pas un nom super bien trouvé, mais on s'y fait. Et puis, on l'a gardé. Et c'est vrai que, bah, au final, ça fait écho pas mal à ce que nous, on aime décrire dans nos paroles ou dans nos chansons. Au final, le rapport à la société, de ce qu'on attend de nous de la société, de notre liberté. Est-ce que c'est vraiment une vraie liberté? Est-ce que c'est une liberté illusoire? Enfin bref, plein de questions un petit peu comme ça, mais je vais pas en dire plus parce que sinon je vais
0: Non.
1: m'étaler.
0: Et ce serait intéressant. Et donc, du coup, dans le groupe, qui fait quoi?
1: Alors, qui est qui? Eh ben, déjà dans le groupe, ben, je vais commencer par Yves. Yves qui est un des membres fondateurs du groupe. Donc Yves, c'est le guitariste, on va dire mélodiste du groupe. Après, il y a Jean Villela qui est le bassiste. Nous avons Petit Poney aka Fabrice qui est le trompettiste. Nous avons Schmule, qui s'appelle en réalité Xavier, qui est le saxophoniste. Nous avons Geoffrey, qui est à la batterie. Et enfin, bah, moi, Guillaume, au chant et à la guitare. Voilà.
0: Et voilà, c'est que ça en fait du bon quand ça se déplace.
1: Bah, ça fait, voilà, six bonhommes, voilà, à nourrir, à amuser, à contenter. Donc, non, mais ce qui est cool, c'est qu'on est vraiment foncièrement des amis avant d'être des musiciens, en fait. Et c'est peut-être ça qui a fait aussi la longévité du groupe, c'est qu'on est vraiment, c'est notre petite famille qu'on s'est reconstituée en fait, Stilnox.
0: Comme les 6 doigts de la
1: Donc
0: main.
1: voilà, comme les 6 doigts de la main, exactement. Et c'est vrai que bah, sans cette amitié, cette bienveillance qu'on a les uns envers les autres, on n'aurait pas duré aussi longtemps. Et c'est vrai qu'on a la chance d'avoir quasiment les mêmes membres depuis la formation. Alors quand on a commencé, on n'était que quatre, mais très rapidement, le groupe a dépassé les neuf membres pour atteindre 6 membres aujourd'hui effectifs. Voilà.
0: Et du coup, on va parler un peu de la pochette. Qui c'est qui l'a signé la pochette de Monster Tales?
1: Alors la pochette de Monster Tales, on a eu la chance d'avoir Melvin. Donc Melvin, c'est un dessinateur assez connu, hein, qui est aussi un expert de Mad Max. Du coup, qui nous a fait, bah, qui a répondu présent. Nous, on aimait vraiment bien ce qu'il faisait en fait au niveau artistique, tout ça. Et puis on pensait que par rapport au projet bah, de Monster Tales, bah, ça rentrait pile poil dedans en fait. Le côté esthétique de Melvin répondait vraiment à ce que nous on avait envie de transmettre, voilà, comme direction artistique, on va dire. Et donc du coup, on a fait ça un peu en distance, mais voilà, il a fait cette pochette et tous les dessins, pardon, du livret, et ça collait vraiment bien à ce qu'on voulait que ça représente esthétiquement, donc voilà.
0: Et le message est clair.
1: Oui, bah nous ouais sur cet album-là, c'est un album qui est uniquement en anglais, alors que effectivement, bah, nous l'avantage aussi avec Stilnox, qui peut être aussi un peu un inconvénient, c'est qu'en fait on se met pas dans des cases. En fait, on fait pas du ska, on fait pas du punk, on fait pas du rock, on fait tout. On fait tout et on fait en fait comme ça vient, parce que c'est la meilleure façon qu'on a de créer. En fait, il faut que ce soit spontané, sincère. Si on part sur une base comme ça pour faire une musique, bah, on sait que la musique va nous intéresser longtemps et risque d'intéresser aussi les auditeurs.
0: Et justement,
1: Donc,
0: quelles sont les inspirations?
1: bah alors pour cet album-là, c'était vraiment en fait de détourner tous les films d'horreur qu'on avait aimés en étant plus jeune, qu'on avait vus pour ajouter un côté un double sens, on va dire. Je te donne un exemple. On a une chanson qui s'appelle Vampire Blowjob. Donc déjà, il y a un jeu de mots avec Blowjob qui est une fellation en anglais, hein, Blowjob, job, voilà. Mais Blood Job aussi, bah, c'est le travail de sang du vampire. Et donc du coup, cette chanson, au lieu de, enfin, au-delà de parler des vampires vraiment, elle parle des personnes qui sont toxiques en fait, qui vont vampiriser ta vie, qui vont avoir un impact en fait sur ta vie à toi en fait. Donc beaucoup de pervers narcissiques sont capables de faire ça, et comme j'en ai côtoyé malheureusement beaucoup dans ma vie, ben je me suis dit autant en faire une chanson, et pourquoi pas ben trouver ce parallèle avec des vampires et les pervers narcissiques. Ça marche plutôt bien, et du coup ça fait une chanson qui est assez cohérente, qui est assez consistante, parce que du coup, ben, y a un double sens, quoi. On peut la lire de façon différente. Et c'est, en tout cas, c'est ça que moi j'aime bien, en fait, quand j'écris des textes pour Stilnox, vu que c'est moi qui les chante. C'est vraiment que, voilà, il y ait quelque chose de consistant, que ce soit pas quelque chose de surface, qu'on puisse, si on a envie, vraiment aller dans le texte et essayer de lire entre les lignes pour voir le double sens ou les jeux de mots qui ont été trouvés, et voilà, je trouve que c'est plus intéressant de créer comme ça. En tout cas, c'est la seule façon que moi j'ai de faire des textes, donc c'est comme ça, quoi.
0: Bah écoute, merci, c'est excellent. Ça au moins c'est constructif. Vous avez des concerts de prévus?
1: Alors oui, donc là on a un agenda un peu chargé, parce que ben on est en avril 2026, et on fête officieusement nos 30 ans, pas officiellement parce que ben en fait on voulait sortir un CD. On a déjà enregistré 6 titres, mais ben pour nos 30 ans, on voulait faire un truc un peu plus consistant, encore une fois. Et donc du coup, on s'est dit, bah pourquoi pas essayer de se mettre un petit défi en essayant, en un temps limite, de créer ben 6 autres morceaux pour qu'on ait un vrai album. Et c'est ce qu'on est en train de faire. Donc là, on est en pleine période de composition, et on va retourner au studio pour enregistrer les 6 titres qui nous manquent, courant mai-juin 2026, en espérant pouvoir sortir notre prochain album, du coup, de 13 titres, qui s'appellera Autopsie. Ben pour courant avril 2027, on fêtera officiellement nos 31 ans en sortant cet album-là. Voilà, donc on est assez fier et excité un petit peu en même temps, parce que du coup, c'est aussi un album un peu concept. En gros, il s'appelle Autopsie, en deux mots, parce qu'on aime bien les jeux de mots, comme je te l'ai dit avant. Donc du coup, voilà, on s'est dit, le côté autopsie, on rentre en fait dans la chair de ce qu'on fait, et en même temps on se pose la question de savoir, ben est-ce que qui on est, pourquoi on fait ça, pourquoi faire le côté voilà, introspection, pourquoi est-ce qu'on peut faire mieux, est-ce qu'on, enfin, il y a plein de questions qui rentrent dans ce truc-là, qui ont donné ben plein de chansons différentes du
0: Excellent
1: coup
0: tout
1: sur ce
0: ça.
1: thème.
0: Excellent
1: Et
0: tout ça.
1: du coup, le concept aussi de cet album-là, c'est que on reprend chaque album qu'on a fait, donc les 4 albums dont je t'ai cité tout à l'heure, et on en fait en fait une chanson pour un peu résumer en fait ces périodes de nos vies qu'on a vécues tous ensemble en tant que membre de Stinox. Et du coup, ben, ça donne une chanson par album, plus après d'autres chansons qui rentrent dans le thème de Autopsie. Et ben, pour le coup, c'est complet, parce que on va vraiment dans le thème de cette autopsie en deux mots. Et
0: Ouais, bien vu.
1: c'est assez cool. Ah, ben, on réfléchit, tu vois, on
0: Non,
1: se fout la
0: mais
1: tête.
0: c'est pas parce qu'on est musicien qu'on a rien dans la tête, on n'est plus un boss band.
1: Bah oui,
0: Hein.
1: non, mais tu sais, nous, je te dis, on fait vraiment de la musique, quoi, de la musique alternative en fait. Et c'est vrai que on rentre pas dans tous les groupes qui font que du punk ou c'est un peu difficile des fois aussi quand on fait des concerts vraiment à thème, tu vois, de rentrer dans le truc parce qu'on sait que nous on va pas avoir 15 chansons dans notre set qui seront du ska ou du punk ou du machin. Chaque chanson est presque entre guillemets unique parce que c'est vraiment la démarche c'est vraiment comme dans un couple en fait, hein. Les chansons qu'on fait c'est presque si c'était nos enfants. On les crée, on les façonne, on les cadre, on les module pour que vraiment ils soient déjà fidèles à ce que nous on a envie d'exprimer et puis que ça puisse parler au plus grand nombre aussi. Mais déjà rien que la démarche de faire quelque chose de sincère, c'est
0: C'est
1: très
0: beaucoup.
1: important pour nous. On peut pas faire autrement en tout cas.
0: C'est beaucoup.
1: Nous on est dans cette démarche-là, dans le on organise beaucoup en fait de concerts aussi nous, et on a organisé beaucoup de concerts en parallèle de faire Steel Nox. Donc on n'a jamais pour nous l'important c'est vraiment les événements. Au final on fait partie d'une association qui s'appelle l'AJB qui est du coup à Bures-sur-Yvette et qui organise depuis très très longtemps maintenant depuis 88 qui organise des concerts très alternatifs hardcore punk ska et du coup on est très investi dans cette association-là qui nous a permis de savoir comment organiser des concerts gérer tout ça et dans une dynamique vraiment d'accueil, d'échange et d'enrichissement en fait personnel avec toutes les personnes qu'on rencontre. Et c'est ça le plus important pour nous au final, hein, c'est de passer des bons moments ensemble, mais aussi avec les personnes qui nous font jouer, qui ont la gentillesse de vouloir nous faire jouer, parce que du coup effectivement nous on cherche pas de concert en fait,
0: C'est les
1: on ça
0: concerts qui viennent à
1: arrive
0: vous.
1: d'en créer, mais c'est vrai que voilà, nous on va pas, on fait pas de promotion, on fait pas de vidéos sur Facebook ou très peu, parce que ça reste quand même un support intéressant, mais c'est vrai que voilà, on est plus tout jeune non plus, les réseaux ça change très rapidement, on n'est pas forcément au fait, et puis surtout on n'est pas dans une démarche en fait commerciale quoi, on n'est pas du tout là pour faire de l'argent, au contraire, hein. nous, vraiment, le but, c'est de vivre des moments, de partager des moments avec les gens. Et c'est vrai que au final, c'est un peu une excuse, le Steamux, pour nous faire voyager et nous faire rencontrer des gens.
0: Excellent. Et là, tu vois, moi, sur Monster Tales, il y a 4 titres qui m'ont beaucoup marché, qui m'ont beaucoup marqué, du moins. C'est Killer Robots from Outer Space,
1: C'est vrai,
0: Ugly
1: Ugly
0: Dick,
1: Dick, ouais.
0: Vampire Blowjob, va comprendre pourquoi. En même temps, l'émission s'appelle Vampire Freaks, va savoir pourquoi.
1: Ouais.
0: Et comme on n'est jamais trop loin, Atomic Werewolf.
1: Ok, d'accord.
0: Et
1: Eh
0: Seven
1: ben, écoute,
0: Pirates.
1: c'est...
0: Et
1: Il...
0: là, maintenant, c'est à toi de me dire 4 titres de Monster Tales que je diffuserai après l'interview et dans l'ordre que tu vas me les donner.
1: Ok. Attends, est-ce que je peux te laisser 30 secondes?
0: Ouais.
1: Juste 30 secondes, j'ai 5 secondes. J'arrive. Excuse-moi, c'est vrai. Du coup, tu peux choisir les titres que toi t'as décidé, parce que c'est pour moi le plus important au final. C'est que les titres que toi t'as aimés, en fait, tu les diffuses. Vite fait, hein, je peux parler vite fait des 4 morceaux que t'as choisis. Killer Robots, c'est l'intro. Donc au final, effectivement, elle est sympa. On a la chance d'avoir l'ex-clavier d'Escalope qui fait les petits effets dessus, qui a enregistré avec nous pour ce titre-là. Pour Atomic Werewolf, on s'est pas mal inspiré de Blondie pour ce morceau, le morceau Atomique. D'ailleurs, il y a une petite phrase que Yves, le guitariste, reprend, qui est exactement le même gimmick que Blondie. mais en partant sur un truc un peu stupide d'un loup-garou un peu, comment dirais-je, bah, atomique, hein, atomique werewolf,
0: Atomique ou
1: qui est un petit
0: atomisé?
1: peu le atomique werewolf, ouais, le loup-garou atomique, qui au final, ben lui, ce qu'il aime par-dessus tout, c'est manger les oppresseurs. Donc, du coup, voilà, c'est pas très intelligent, mais voilà, on s'est trouvé un super héros, un défenseur des opprimés, en la personne d'Atomic Werewolf. Voilà, et le dernier titre que tu m'as dit, du coup, c'était, j'ai oublié,
0: Vampire Blood.
1: excuse-moi, c'était quoi, tu m'as dit?
0: Vampire Blood, Job.
1: Oui, Vampire Bloodjob, bah celui-là j'en ai parlé, mais tu m'en avais dit un autre
0: Ugly
1: qui
0: Dick.
1: est ah oui, qui est Ugly Dick. Alors Ugly Dick, au final, ben c'est notre Dirty Harry. À nous, voilà, Dirty Harry, tout le monde connaît, hein, Clint Eastwood avec le flic irrévérencieux. Voilà, nous on a passé le même message, sauf que le nôtre il s'appelle Ugly Dick, qui règle ses comptes à coups de bite. Voilà. Donc on n'a pas envie que Ugly Dick come sur nous, hein, comme tout ça.
0: Oh
1: Pareil,
0: putain,
1: encore
0: oh
1: une
0: cette
1: histoire de jeu de
0: classe.
1: mots. Mais voilà, on est parti sur le flic dégueulasse qui utilise un petit peu son statut pour profiter d'avoir un ascendant sur d'autres personnes. Toute ressemblance avec des faits réels serait fortuite, mais
0: Putain, vous
1: malheureusement,
0: êtes
1: ça
0: trop
1: arrive
0: fort.
1: aussi. On a été jeunes, on s'est déjà fait contrôler. C'est des fois, voilà, c'était des fois assez ric-rac. Donc, même dans notre petite vallée de Chevreuse, tu vois. Donc voilà, c'était ce petit côté, ben pourquoi. On donne autant de pouvoir à des personnes qui sont censées nous protéger, pour qu'au final
0: Nous
1: elles
0: protège
1: servent
0: pas.
1: qu'à nos opprimés, tu vois.
0: Ouais.
1: Donc voilà pour Ugly Dick.
0: Écoute, merci Guigui, c'est
1: Eh ben merci
0: génial.
1: Spike.
0: Et ben à bientôt et promis, quand vous sortirez autopsie, on se recapte, d'accord?
1: Ça marche. Eh ben merci beaucoup Spike. Bonne continuation à toi et grosse bise à tout le monde.
0: Waka TP!
1: Ciao, bise.
0: Ciao!

Yes, I! Trop heureux de vous avoir fait découvrir ces Steel Nox, affaire à suivre, on les reverra de toute façon. Nous reprenons le contrôle. On continuera avec Evolution et Deadly Science. C'est sur l'album The Cycle qui est sorti le 4 avril 2025 en autre production. On retrouve Exile Foundation 1, Sacrifice Foundation 3 et Rain of Light, un excellent album. On aura aussi Not Scientist avec Cutsack, c'était sur l'album Voices, qui est sorti dernièrement chez Kicking Records. On retrouve Caught in the Web, Endgame et Phone. On les avait reçus dans la 354, on retrouve ça aussi sur archive.org.

Bon, une petite pépite cet album. Allez, on va se faire un petit plaisir en live avec Steel Pulse et Bodyguard. C'est sur l'album Living Legacy qui était sorti en 99, c'est Wise Man Doctrine. On retrouve Island Unite, Black Enough et In Life. Un très bel album et un de mes albums préférés de Steel Pulse, régalez-vous.

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Du bon son qui fait du bien aux oreilles, Steel Pulse avec Bodyguard en live. On a eu Not Scientist avec Cutsack et on a commencé avec Evolution et Dead Descends. On continuera avec Immigrate et A Million Degrees. C'était aussi le titre de leur troisième album sorti le 30 novembre 2018 chez Vertigo Records. C'est le groupe de Richard Krauss, le guitariste de Rammstein. On retrouve Boar, Hide and Seek et Let's Go featuring Till Lindemann. J'ai retrouvé ça dans mes archives et j'ai dit tiens, la belle idée. Et on finira cette émission avec Iggy Pop et No Fun en live. C'était sur l'album de Stooges, leur premier album qui était sorti le 1er avril 1969 chez Elektra Records. Ça a été un des premiers albums de proto-punk, inspirant aussi le hard rock, le deep metal et plein de choses. On retrouve 1969, I Wanna Be Your Dog et Little Doll, du son d'anthologie pour finir. Régalez-vous!

Et non, c'est pas marrant, hein, c'est No Fun. On arrive tout doucement à la fin de cette émission. On a eu Iggy Pop avec No Fun et Emigrate avec Million Degrees. Cette 373e Vampirefix est terminée. Merci de l'avoir suivi. Laissez-moi vos messages et dédicaces sur le Messenger Vampirefix émission radio. Si t'as un groupe, tu me contactes aussi, t'inquiète pas, on va s'arranger. On finira avec une petite pépite. Rachel Cano et les Mini Pouces, aussi appelés The Littles. C'est une série franco-américano-japonaise adaptée de la série The Littles de John Peterson, créée par Jean Chalopin. En 3 saisons de 29 épisodes chez Dick, on retrouve Amélie Morin, Lucie Mini, Odile Schmidt, Tom Mini, Jacques Marin, Grandpa Mini, Chris Bénard, Charlie Mini, Damien Boisseau, Éric Legrand, saison 1 et 2, et là, qui a été repris par Martine Régnier pour la saison 3. Denis Savignan, le professeur Chassard, Vincent Violette, William Mini, le père, Janine Fornet, Hélène Mini, la mère, Bernard Tiffaine, André Legrand, le père d'Éric, et Hélène David, la mère d'Éric Legrand. À la semaine prochaine, même heure, même endroit, sur votre radio favorite. Et n'oubliez pas, Vampirefix, c'est l'émission radio où Sparik débarque dans ton salon. Salut à tous et toutes, la tribu! Oui!

0: Le con, il a oublié de dire un truc, c'est que c'était en 1986, le 24 avril 1986, soit il y a 40 ans. Et ouais, le temps passe. À la semaine prochaine.
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